0: Hello, tu sors ça aujourd'hui. Qui n'a pas mangé un peu? N'a qu'il a pas mangé un peu? Puis vite, quitte le coureur aujourd'hui. Tu as vu le truc ici? Tu m'as suivi?
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